0: tout ce qui fait que t'es pas bien, tu sais. Fait que je me suis rendu compte de ça. Fait que là, ben, j'essaye le plus possible d'être une chose à la fois, plutôt qu'un jour à la fois. Encore de ce temps-ci, là, avec tout ce qui se passe dans ma vie, là, ben, c'est ça. Ben, je suis bientôt à la retraite. C'est un peu excitant.
1: Ouais.
0: Oui.
1: Une petite fois à la fois.
0: Oui.
1: Puis sais-tu, des fois, c'est 5 minutes à la fois, c'est quand les situations sont difficiles que ça te.
0: Oui, bien, voir trop loin, des fois, c'est fatigant aussi dans la tête parce que tu n'arrêtes pas de penser, réfléchir à toutes sortes de choses, à ce que tu vas faire. Fait que là, bien, souvent, il me dit ça, 5 minutes, là, 5 minutes à la fois. 5 minutes, c'est le moment présent. Dans le fond, c'est le moment présent que tu as à vivre. Concentre-toi sur ton moment présent, là. Tu sais, ce que tu fais là, t'attaches tes souliers. OK, t'attaches tes souliers. C'est ça, là. Pense pas à d'autres choses, tu sais. Parce que sinon, ça finit plus, là. Le hamster, là, il roule, hein. Puis moi, je suis bonne dans ça, là. Je suis bien, bien bonne dans ça.
1: Bien entraînée.
0: Bien entraînée, mon hamster, oui. Ah, là. Ça fait que c'est ça, c'est vraiment, là... ton moment présent.
1: Oui, une façon d'être ici,
0: oui.
1: Maintenant, concentré.
0: Oui.
1: C'est
0: ce que je fais.
1: C'est une façon de mieux apprécier puis de
0: oui.
1: D'être mieux.
0: Oui. Ah oui, mon Dieu. Oui, parce que quand je je vais marcher, je vais prendre ma marche ou je fais une autre chose. Ah, ça fait du bien que je suis contente de l'avoir faite. Là, tu sais, là, c'est ça que j'avais à faire. Il fallait que je le fasse. De ce temps-ci, je trouve que je le fais pas assez. Mais bon, mais tu sais, c'est ça. Ça fait qu'on se rend compte du bien qu'on peut avoir quand on fait ça, le moment présent.
1: Moment présent.
0: Le moment présent.
1: Oui, ici, maintenant.
0: Oui.
1: Hey, merci beaucoup, Diane. Merci. On va prendre une petite pause musicale, puis on se rejoint après. Merci.
0: Merci.

0: Bonsoir, vous êtes sur les ondes de Wendette FM à l'émission Partage d'espoir. Je m'appelle Annie, on est en spécial à l'annon. Pour ceux qui viennent de se joindre à nous, l'émission va être disponible en rattrapage. Écoutez-nous, là. Mais pour le reste de l'émission, c'est disponible en balado sur le site Wendette FM. Et aussi, toutes les autres émissions Partage d'espoir sont là aussi disponibles pour vous, pour votre écoute, au moment qui vous conviendra. Je suis avec Diane, qui on jase du mouvement à l'annon. On a beaucoup d'outils, dans le fond. On remplit notre boîte à outils aussi avec l'annon pour nous aider à être mieux. On suit les 12 étapes, on a des traditions, on a des slogans. Mais on se parlait hors d'onde qu'on a aussi les 3 A.
1: Oui.
0: Veux-tu nous en parler un petit peu?
1: Je peux essayer. Je ne sais pas si... Oui, je peux en parler un petit peu parce que j'ai beaucoup travaillé avec ça. J'ai eu un moment là dans ma vie là, que j'avais besoin de ça. Okay. Et que je me concentrais sur ça.
0: Et que les 3, c'est...
1: C'est avoir conscience, accepter et agir.
0: C'est des bonnes étapes.
1: Oui.
0: Au lieu de réagir tout de suite.
1: Oui, c'est ça. Oui, être en mot, t'as dit, contre ça.
0: Oui, c'est ça.
1: Puis rien faire pour régler la chose.
0: Oui, c'est mon travail. Au lieu de péter les plombs, mettons, un des outils, c'est remplacer ça.
1: Oui, avoir conscience de ce qui se passe. Avoir conscience de de plein de choses, en fond, là, de ton pouvoir, avoir conscience de ton... impuissance.
0: Ouais, hein? Ça, impuissance. C'est difficile.
1: Oui. L'impuissance devant plein de choses, devant des personnes, hein, des choses, des événements. Tu sais, des choses qu'on est impuissant. Il y en a plein, là. Il y en a plein. Quand on a pris conscience de tout ça, faut passer à l'étape de l'acceptation. Accepter, là, ça prend l'aide de la puissance supérieure pour moi. Parce que accepter toute seule des choses qui sont difficiles à accepter, ça se fait pas tout seul. Ça soit avec soit un aide à l'annon, une marraine comme on appelle là, on appelle la marraine celle qui nous on peut choisir quelqu'un pour nous accompagner dans nos démarches, une membre qui veut bien nous accompagner, puis pour essayer d'accepter les choses qui se sont passées, comme on disait. Puis après ça, agir pour pouvoir régler ça, régler ce qui va pas, régler ou agir pour, comment je pourrais dire, régler, à part de régler, c'est quoi? Qu'est-ce que tu verrais? Agir.
0: Accepter. Moi, je vois qu'il y a quand même une différence entre accepter puis... cautionner, ça peut accepter que c'est là.
1: Oui.
0: Sortir du déni, c'est un peu ça que j'entendais.
1: OK.
0: Puis agir en connaissance de cause. Comme tu disais, avec la puissance supérieure qui nous guide. Puis ça a-tu des résultats plus positifs à ton... Est-ce que tu as vu ça a-tu... payer un peu pour toi cette méthode-là plutôt que le traditionnel réagir tout de suite.
1: Oui. Mes réactions sont plus pareilles, là. Plus du tout pareilles, là. Puis, être capable de s'en rendre compte, c'est une bonne chose aussi, là. C'est le fun de voir comment est-ce que le mouvement m'aide là-dedans, là. C'est vraiment... j'en ai fait en écriture aussi. Tu sais, faire de l'écriture, ça aide beaucoup d'écrire ce qu'on vit, là. Tu sais, tout ça en cachette. Pas en cachette, mais je veux dire toute seule, là. Toute seule, pas devant personne, là. Puis pour nous, là, calmement. Puis d'écrire tout ce qu'on... L'intérieur, là, ce qui bouillonne, là. Puis de l'écrire pour le mettre sur papier, ça aide beaucoup aussi, là. Fait que accepter ça. Agir après ça, c'est quoi j'avais plus monté? J'ai comme un blanc, là, dans l'agir. C'est bizarre, hein? Mais, c'est ça.
0: D'agir en, de façon peut-être résolue, mais
1: posée.
0: Ouais. Mais l'agir est important parce que de ne pas juste tomber dans la rumination parfois.
1: Non, ouais, c'est ça. Oui, OK, tu l'as pris conscience, tu as accepté, oui, mais là, il faut que tu agisses dans quelque chose. Là.
0: Exact.
1: Il ne faut pas laisser ça tomber, il ne faut pas laisser rien tomber non plus. Faut, pour régler quelque chose, il faut que tu fasses quelque chose aussi. C'est ça. Parce que moi, j'étais une personne qui... j'étais une procrastinatrice de bonne renommée. Mais aujourd'hui, un peu moins. Mais j'étais aussi quelqu'un qui attendait que ça se passe autour de moi. Comprends-tu? Je ne bougeais pas, moi. J'attendais que ça se passe. Quelque chose que se passe. Mais là, maintenant, j'ai appris c'est ça, avec ça. J'ai vu qu'il faut que j'agisse. Il faut que j'agisse pour moi aussi. Pour moi, pour mon plaisir personnel aussi. Hein? Accepter et en prendre conscience que qu'est-ce que je fais pour mon plaisir personnel. C'est important aussi, là, vers nous. Là. Parce que c'est pour nous qu'on fait le mouvement. Fait que c'est pas juste pour... ce qui aide à guérir certaines choses, c'est d'être bon pour soi aussi.
0: Oui, tout à fait.
1: Oui. Fait que ça fait partie de ça aussi.
0: Ouais.
1: Agir pour la bonne cause. Je vais prendre une petite gorgée.
0: Mais oui, puis d'avoir le courage d'agir. Mm-hmm. Comme le courage de d'essayer des nouveaux choix, des nouvelles façons d'agir aussi. Ça peut porter des résultats, puis d'avoir la patience et la persévérance, comme tu dis, de le faire. Mm-hmm. Ça porte fruit. Puis, il y a un autre outil aussi quand tu parlais de l'écriture, des fois, ça vient avec l'écriture aussi, c'est la gratitude.
1: Mm-hmm.
0: Puis, moi, avant le mouvement, mais comment je peux avoir de la gratitude avec ce chaos qui tourne autour de moi? C'est quelque chose que j'entends souvent aussi. Mais avec le mouvement, ça, on l'apprend, puis ça paye aussi. Ça te tente-tu de... Qu'est-ce que t'en penses, toi?
1: La gratitude, j'ai appris à connaître la gratitude parce que, à être en gratitude, si je peux dire ça de même, parce que je ne savais pas ce que c'était vraiment, mais avec un annonce, je l'ai appris, mais, puis, cette semaine, j'avais une lecture, c'est de ça que je voulais te parler, hein, face à gratitude, oui. Il y avait une lecture cette semaine qui m'a impressionnée, puis j'étais en gratitude énormément, parce que j'ai dit, je fais plus ça du tout. Je suis plus comme ça. Hein? Ça m'a fait prendre conscience dans cette lecture-là, tu sais. Je vais juste lire les premières phrases, là, tu vas voir. Les réunions à l'annon m'ont ouvert les yeux sur une chose à laquelle je n'avais jamais pensé auparavant. Crier et claquer les portes n'était pas la meilleure façon de faire face à une situation déjà difficile. J'ai fait ça, moi, crier et claquer des portes. J'ai fait ça, moi. Je fais plus ça. Tu sais, cette étape-là est passée, puis j'ai grandi grâce au mouvement. Tu sais, en vieillissant aussi, là, mais quand même, tu sais. En tout cas, je ne l'irai pas tout mélanger, là, mais puis se hâter lentement est le slogan qui m'aide à revenir à un état d'esprit rationnel.
0: Ouais.
1: Se hâter lentement, prendre une étape à la fois, une chose à la fois, pour être plus rationnel dans notre pensée. Puis c'est toutes des petites phrases là, dans notre livre là, qui peuvent vraiment... qui m'aident beaucoup.
0: Oui.
1: Ouais, puis c'est ça. La gratitude, moi, je l'ai beaucoup envers le mouvement, puis envers. Je sais pas. Non, je peux te dire ça envers mon mari. Grâce à lui que j'ai connu à l'annon.
0: Oui.
1: Grâce à lui. Je te le dis, là.
0: Ben oui. Puis de reconnaître la beauté de la vie, d'être capable de focusser sur. Des fois, il y a plein de petites choses dans la vie, positive aussi.
1: Oui.
0: Moi, avant, je voyais pas.
1: Non. C'est vrai. C'est vrai, des petits bonheurs.
0: Des petits bonheurs.
1: Il faut se rendre compte qu'on a plein de petits bonheurs. Puis il faut... Parce que des grands bonheurs, c'est rare. C'est rare. Il faut les apprécier quand il y en a, là. Mais des grands bonheurs, on n'a pas tant que ça dans notre vie, là. Mais on a plein de petits bonheurs. Vraiment, là. Tu sais, si on regarde ça dans notre quotidien, puis dans notre... ici présent, là, dans notre moment présent, ben, c'est plein de petits bonheurs, c'est certain. Tu sais, des petits moments qu'on vit. Moi j'ai des oiseaux en arrière dans ma fenêtre, là. Deux jets bleus hier matin, là. C'est beau à voir, des jets bleus, là. Ils viennent manger en tournesol, tu sais. C'est des petits bonheurs pour moi, ça, là. Vraiment. C'est la nature aussi, oui. Tu sais. Avec la nature, là, je suis toujours heureuse.
0: Oui, d'apprendre à les repérer.
1: Oui.
0: Puis...
1: Nos bonheurs,
0: oui. Oui, exact. Les cultiver.
1: Oui.
0: Puis dans les outils aussi, on parlait, on n'est plus jamais seul avec le mouvement. On a la force du groupe, on a la force d'Alanon qui est partout dans le monde. Tu as parlé d'une marraine, nos parrains, marraines.
1: Oui.
0: T'as-tu envie de nous expliquer
1: rapidement? Oui, je peux essayer d'en parler
0: un petit peu.
1: Ça fait quoi, oui? OK. Ça fait quoi? C'est que c'est une personne de référence, je dirais, pour nous aider vraiment. On lui demande notre téléphone. On lui demande si elle veut bien qu'on prenne son numéro de téléphone, si elle veut bien nous écouter pour partager ensemble des moments, là. Mais c'est aussi pour le bien et le moins bien. Tu sais, je dirais, même quand ça va bien, il faut y parler aussi pour... mais c'est ça. C'est une personne qui est là pour nous écouter, surtout, qui a fait du mouvement depuis plus longtemps que nous, c'est préférable, pour être capable de ce qu'elle comprenne un peu ce qu'on vit. Puis... c'est ça, quand ça va pas bien, là, à toute heure de jour ou de la nuit, comme on dit, elle peut être là pour nous aider.
0: Fait que toujours quelqu'un au bout du fil qui est rassurant, puis qui peut nous donner jamais des ordres.
1: Non.
0: Mais non. Qui peut être rassurant. Puis c'est ce qui est le fun. Toujours avec que suggestions.
1: Oui, parce qu'elle nous remet toujours sur la ligne d'Alanon. Dans la ligne d'Alanon. Tu sais, elle ne dit pas des choses personnelles, là, la personne qui est au bout de la ligne. Non. Elle est là pour dire, va voir telle page, ou tu sais, des choses de référence aussi.
0: Oui.
1: Moi, c'est ce que j'ai eu beaucoup aussi, là, d'avoir des références de lecture. Fait que, ouais.
0: Des conseils, d'outils, puis c'est avec ces personnes-là qu'on peut avancer le plus aussi.
1: Oui, absolument.
0: Puis d'avoir... C'est rassurant.
1: Oui.
0: Tout à fait.
1: Oui, oui.
0: Puis je regarde ça, là, avec l'estime de soi, gagner la confiance dans le service, être plus ancré dans le moment présent, être capable de lâcher prise, c'est quand même beaucoup... Est-ce qu'on sent mieux?
1: Oui. Ah oui. Ah, aujourd'hui, là, je me sens vraiment bien, là. Vraiment, là. Avec tout ce que j'ai vécu, des choses... quand je repense, là, à tout le vécu, là. Oui, je me sens vraiment bien. De mieux en mieux, même, tu sais. les petits-enfants sont là, tu sais, il y a des petits-enfants, hein, puis il y a des beaux moments avec mon conjoint, là, qui se préparent. Ça fait que, tu sais, on a évolué ensemble dans le mouvement. C'est ça qui nous donne une chance aussi. On est rentré en même temps dans le mouvement, puis on a évolué toutes les deux, égales, parce que, tu sais, des fois, il y en a qui stagnent, hein,
0: oui.
1: Qui stagnent, puis l'autre avance. Mais là, ça a été ensemble, là, ça a été tout en douceur ensemble, toutes les deux. Ça fait que je trouve que c'est des beaux moments encore. Ouais, qui s'en viennent.
0: Est-ce que si on approche de la fin, t'as-tu un petit mot que tu aimerais dire aux nouveaux nouvelles ou quelque chose que tu aimerais mentionner?
1: Oui. Moi, j'ai vraiment, là, c'est ce que j'ai dit au tout début. Si t'es pas bien dans la réunion, tu vas visiter-en d'autres. Faut pas s'arrêter à dire, oh non, ça m'intéresse. Je suis pas bien là, j'arrête. Non, c'est pas ça. Il faut vraiment y aller dans d'autres groupes parce que la chimie se fait pas tout le temps avec quelqu'un, tu sais. Il y a des chimies différentes. Fait qu'il faut vraiment aller voir dans des réunions, visiter des réunions, plusieurs, Il y en a de moins en moins, disons, là. Il y en a de moins, là.
0: Il en reste tout de même.
1: Mais il en reste. Ah, oh, oui, il en reste quand même pas payé. Fait que là, ben, c'est ça. C'est ce que je souhaite pour les gens qui commencent, là, de se trouver leur bonne réunion pour eux.
0: Merci infiniment, Diane. Merci. Je vais clore déjà l'émission. En vous rappelant que vous avez écouté une émission sur la maladie de l'alcoolisme et ses répercussions. Nous ne sommes pas des professionnels de la maladie, mais nous avons partagé avec joie notre courage, notre force et notre espoir. Chez Al-Anon, quels que soient vos problèmes, vous trouverez parmi nous des personnes qui en ont connu de semblables. Vous recevrez de l'aide si vous essayez de garder l'esprit ouvert. Vous en arriverez à constater qu'il n'y a pas de situation trop difficile pour être améliorée, ni de malheur trop grand pour être soulagé. Nous ne sommes pas des professionnels, mais nous réussissons à vivre dans la sérénité et dans la paix que l'alcoolique boive encore ou non. Nous tenons ce soir à remercier le comité conjoint de la radio AA de nous laisser ce temps d'antenne, ainsi qu'à la communauté du territoire de Wendake, afin de partager avec nous notre vécu en tant que membre des groupes familiaux Al-Anon. Je souhaite rappeler les numéros de téléphone qui pourraient vous aider. Al-Anon Québec, 844-725-2666. Les AA, 866-376-6279. Le Centre de santé Marie-Paul Sioui-Vincent au 418-842-6255. Le Centre de crise de Québec au 418-688-4240. Le Centre de prévention du suicide au 418-683-4588. N'hésitez surtout pas à téléphoner si vous en sentez le besoin. Merci beaucoup, Diane. Merci beaucoup, Jasmin, notre technicien, et merci à nos auditeurs. Bonne fin de soirée et à la semaine prochaine.

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5: Eh bien oui, vous êtes au 7e ciel avec Danny Tremblay jusqu'à 22h exceptionnellement ce soir. Pour les demandes spéciales, c'est le 843-3937, 843-3937 ou via Messenger sur mon Facebook. Alors pour les demandes spéciales, 418-843-3937 ou via Messenger sur mon Facebook. Vous tapez Danny Tremblay, acteur. Vous m'envoyez un petit message, un petit coucou, et voilà, c'est dans la boîte. Je fais jouer votre pièce musicale. Il est 20h30 pile, et on débute en douceur avec Chicago. Bonne soirée tout le monde.

le film En zone grise sur Prime Video, réalisé par Guy Ritchie, qui pour moi n'a jamais fait de bon film. Pour moi, c'est pas un navet, mais c'est pas loin. Il y a une heure de trame narrative et une heure de paf-paf, je te tue, je me tue. C'est un 2 heures que j'ai trouvé très long. Mais une chance qu'il y ait l'actrice Aiza Gonzalez, qui est née en 1990. Elle est actrice, chanteuse et mannequin. Pour son jeu, ça vaut la peine de voir le film. Mais à part ça, je vous le recommande pas. On poursuit la musique avec David Guetta. Pour les demandes spéciales, 843-3937 ou via Messenger sur mon Facebook.

On est rendu le 14 octobre et hier, je soupais avec ma mère et on se disait que le temps des fêtes s'en venait. Ça va vite. Les garages de toile sont en train de se monter dans les rues, commencent à annoncer de la neige. Ça va très vite. Et il y a Conrad Plot qui m'a demandé des chansons des Beach Boys. Alors, vu que le temps des fêtes s'en vient et qui veut entendre des Beach Boys, pourquoi pas deux petites chansons de Noël pour nous mettre dans le beat là, de Noël qui s'en vient. Il est 20h45, vous êtes au 7e ciel avec Danny Tremblay jusqu'à 22h. On est fou de même au 100.3 FM. La musique de Noël au mois d'octobre. Tel que demandé, tel que obtenu.

Vous faites comme Patricia Cluzeau qui vient de m'appeler au 8-4-3-3-9-3-7 et vous faites vos demandes spéciales. Et on enchaîne à l'instant avec deux demandes spéciales. Une pour ma petite maman qui demande « Que la lune est belle ce soir » de Florent Volant. Et la demande spéciale de Patricia Cluzeau de Québec, Phil Collins, « In the air tonight ». Bonne soirée.

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4: J'ai vu un excellent film sur Netflix. Ça s'appelle Animals avec Ben Affleck. Mention spéciale pour le jeu de Gillian Anderson dans ce film. C'est à voir sans faute. C'est dans les nouveautés de la semaine, Animals ou Animaux en français. C'est à voir, c'est un bon suspense du début à la fin. On enchaîne en demande spéciale pour... voyons, j'ai un blanc. J'ai un blanc de mémoire. C'est drôle. Il va se reconnaître. Ah, pour Jasmin de Québec. Jasmin de Québec. Voici Talk.

Je vais vous parler un petit peu de mon parcours en radio. Ça me tente. Pourquoi pas? J'ai suivi mon cours d'annonceur de radio-télévision en 1987. J'avais 17 ans à ce moment-là. Et j'ai commencé un an après ici à CIHWFM 100.3 à Québec. C'était dans un autre local, avec une autre console. J'ai des photos de 1987 et c'est vraiment d'époque, là. Après ça, j'ai suivi mon cours d'acteur. J'ai fait ma carrière comme acteur et j'ai fait ma carrière également au RTC à Québec. Alors, c'est pas mal ça. Je suis de retour à CIHWFM depuis un an. Fait que c'est pas mal ça, mon parcours en radio. Ça se limite à ce beau poste pop rock 100.3 FM, CIHWFM. On poursuit en musique sans plus tarder, 21h09. C'est une version écourtée ce soir. On termine à 22h. Pour les demandes spéciales, c'est le 843-3937 ou via Messenger sur mon Facebook.

Jean-Luc Mongrain nous a quittés à 75 ans. Non, mais on l'aimait-tu, notre Jean-Luc Mongrain, avec mon grain de sel. Je me rappelle très bien de ses émissions et de ses grands yeux. Et il parlait des duos Tang, puis c'était des bonnes émissions de télé à l'époque. Je pense que ça se fait plus, des bonnes émissions de même. Parlant de cancer, eh bien, mon père est décédé malheureusement à 68 ans en 2010, d'un cancer fulgurant aussi. C'est la maladie du siècle, hein. J'ai hâte qu'on trouve un vaccin contre le cancer ou un remède miracle, quoique les recherches, ça va tellement bien, là. Alors, en hommage à mon père, voici Lucille de Kenny Rogers pour lui ce soir à 21h17 minutes.

J'ai vu un excellent documentaire sur Netflix. Ça s'appelle Einstein et la bombe. C'est un documentaire à voir avec beaucoup, beaucoup d'images d'archives qui datent de loin, mais on le voit en vrai. Là, c'est vraiment extraordinaire comme documentaire. Ça explore le rôle du célèbre scientifique dans l'histoire de la création de la bombe atomique, qui fut pour lui son plus grand regret. Le 24 octobre prochain aura lieu le spectacle de Styx au Centre Vidéotron. Et voici en demande spéciale pour Linda Caron de Québec, qui partage ma vie depuis plus de 25 ans. Les voici, les voilà, à 21h26. Styx. 8-4-3-3-9-3-7 pour les demandes spéciales jusqu'à 22h.

On va faire un quiz ensemble. On va essayer de se rappeler toutes les discothèques qu'on a fait quand on était jeune. Personnellement, je vais essayer d'y aller par lieu géographique. Il y a eu le Concorde en bas, quand on descendait les marches et c'était le Concorde. Après ça, il y a eu le Balzac au quatrième étage. Le Dagobert, le Palace, le Bogart. Est-ce que j'en oublie? Sûrement. Et vous autres, quelle discothèque vous avez fréquentée? Dites-moi ça au 843-3937. Là. Ça, c'est un incontournable au 7e ciel. The Final Countdown. The Europe. Et ça sera suivi du slow de 3h-10. Kerry. Également de la formation Europe. Vous êtes au 7e ciel.

Linda Caron de Québec qui m'a fait penser la houblonnière, la hoube, la fameuse hoube, et également le palladium que j'ai été beaucoup. Eh bien, c'est tout en ce qui me concerne. Mon nom est Danny Tremblay. On est ensemble depuis 20h30. C'est de même tous les mercredis soirs de 20h30 à 22h30. Exceptionnellement, ce soir, c'est 22h. C'est vos demandes spéciales qui priment. Tantôt, j'ai même fait jouer une chanson de Noël pour Conrad Pelot. Alors, ça se passe comme ça tous les mercredis. C'est simple et c'est rempli de demandes spéciales. Bonne semaine tout le monde et on se reparle la semaine prochaine. Ciao!

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Oui, nous voyons donc notre héros s'approcher de la victime d'un pas lent, mais décidé quand même. Un dernier ajustement, les vêtements, tout va bien. 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

0: 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Ben non, ça se peut pas, c'est juste le basilic qui fait ça. Le romarin, c'est bon contre les piqûres de scorpion, non, pense-tu? Le romarin, c'est pas bon pour ça.
1: C'est pas du romarin, c'est du bouche.

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1: 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Alors, Shane, wane le regisseur de la Sokam, Shane. Gros Louis, Kwekwe Shane.
2: Kwekwe Muriel.
1: Alors Shane, je disais hein, que hier nous avons eu un problème technique. Habituellement, on est capable de se débrouiller à l'interne de la régie même pour que tout fonctionne normalement lors de nos émissions.
2: Ben oui.
1: Mais souvent, c'est hors de notre contrôle, c'est hors de ton contrôle, Shane. Puis c'est ce qui s'est passé hier matin. Tu as fait ce que tu pouvais, mais tu sais, c'est à l'extérieur. Puis tu nous parlais aussi qu'on était, il y avait des techniciens, je sais pas comment je dois les appeler, des compagnies avec qui Sokam fait affaire.
2: Oui.
1: Lorsque ce problème-là arrive, puis tu nous parlais de Londres, c'est ce que tu es?
2: Oui, ben je parlais surtout aussi du fait que là, le logiciel, bon ben là, tu sais, il fait des petits problèmes. Fait que là, faut essayer de jouer dans le routeur, jouer dans les affaires pour essayer de faire en sorte qu'il joue, mais c'était vraiment justement le logiciel là, qui faisait toutes sortes d'affaires. Moi, de mon côté, j'ai fait ce que je pouvais pour que ça joue. Là, matin, ça va bien, fait que je suis content.
1: Oui.
2: Mais c'est ça.
1: Oui, puis c'est ça qui est quand même. C'est quelque chose, pareil, faire affaire avec des compagnies hors du pays, hein, on n'a pas de contrôle, puis c'est les heures aussi, eux autres sont comme nous, il est 9h, mais eux, là-bas, il est déjà 3h, je pense, de l'après-midi, il y a ça aussi qui joue, s'ils décident, ils font une mise à jour, on n'a pas la même heure, c'est que ça peut bloquer, ça peut ralentir aussi le système.
2: Ah, exact.
1: C'est ce que je comprends.
2: Oh, oui, carrément, c'est carrément ça, tu sais, des fois, ils font, je sais pas, il y a des affaires qui se passent sur l'ordi, puis faut essayer de régler ça avec eux autres directement, puis ils te proposent des solutions à distance par mail, puis tout, puis ça finit plus, c'est le temps qu'on est en onde, fait que
1: oui.
2: Là, pour le moment, ça va bien, puis je contacte nos auditeurs puissent nous écouter comme du monde.
1: En tout cas, on fait ce qu'on peut, hein. Toi aussi, tu roules au maximum, tu fais ce que tu peux, mais des fois, souvent, on n'a pas de contrôle, comme on dit, t'as pas de contrôle.
2: C'est ça.
0: Eh bon.
1: Merci hein, de nous clarifier. Là. Des fois, comme on dit, hein, c'est pas nous qu'on peut faire grand chose. Il faut juste attendre, c'est ça.
2: C'est ça.
1: Michel Vachon, Tébédoac, Mac, Réginal McKenzie, Nadji.
0: Marie, je vais vous dire maintenant, je vais vous dire que je suis tout à l'heure, je vais vous dire que je suis tout à l'heure, je vais vous dire que je suis tout à l'heure, je vais vous dire que Première Nation de Témiscamingue, à une des étienne de Notre-Dame du Nord. On est regardé de l'Illoussi. Et vous m'avez écouté le devine, tout le monde est regardé de l'ouverture officielle. C'est un peu de comme on est regardé de l'ouverture officielle. 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
0: 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N'était conseil tribal de la nation algonquine, Anishinaabeg, et puis d'Arnout. Et quoi, c'est un peu le tâteau d'Imoun, c'est Henner ou Ramorne Hiotop, tu vas dire d'Arnout. N'est l'autre qui sera boustou, il n'est pas d'Arnout, n'est-ce pas, Ramornes? 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Je vais vous faire une conférence de presse. 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Je vois que j'ai croisé des gens mettre pas de monnaie au village en toi. 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C'est Notre-Dame du Nord, pas dit huit arnois. 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Je vois que j'ai croisé. 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On est l'Assemblée des Premières Nations du Québec et du Labrador. Le conseil exécutif m'a dit Arnaud. 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
1: 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Après ça, tu réponds au gagot, tu vois, tu as dit tout d'un, tu vois, tu as dit tout, nous, j'ai dit, oui, tu as dit, etc. Je viens juste tantôt, là, de ce nom-là, il nous cite, les agents plateaux, on est venu les intervenants indépendants de ce soit, nous. J'ai trouvé que ce qui est autour des activités, nous, nous, nous, nous, nous, nous, nous, nos agents référents. On dit, surtout, on dit, ils sont de nous. Mais tu dis que d'autres intervenants de la communauté, il y a un intervenant social, ou un monde, tu as dit, tu as dit, tu as dit, tu as dit, tu as dit, tu as dit, tu as dit, tu as dit, tu as dit, tu as dit, tu as dit, tu as dit, tu as dit, tu as dit, tu as dit, tu as dit, tu as dit, tu as dit, tu as dit, professionnel, il nous dit référé tout droit, nous, Ok, oui, moi, nous, on fait pas de sevrage à l'interne. Même quand il y a un groupe, c'est du monde, mais ça prend la médication, tu dis oui, tu vois, mais puis il y a un d'ailleurs,
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Et donc, c'est un peu difficile de côtoyer les stocks d'Halloween, bonbons et chocolat sans piger dedans avant le jour J, le jour H. Quoique le prix peut modérer les petites dents sucrées un peu, les dents sucrées ou surettes. Les bonbons surettes, moi, je vous les donne tous.

0: Maurice au bistrot, motel Capri dans les débuts des Cowboys fringants en 98, 2000 dans ce coin-là, 83, le numéro 1 des Eurythmics à venir, Sweet Dreams et Confessions on the Dance Floor, la première version parue le 17 octobre 2005, Madonna, sur un petit peu inspiré par ABBA, Gimme, Gimme, Gimme, Hang Up.
1: À venir.

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principale nouveauté québécoise est le film hanté du réalisateur Raphaël Ouellette à partir d'un scénario d'India Desjardins. L'histoire de Mathilde, une jeune ado marginale qui doit déménager avec sa famille. Ça fait pas son affaire. Elle habite maintenant une vieille maison qui semble hantée par une dame du 19e siècle. Duo improbable, l'ado Jade Brindamour et la Madame Fantôme Virginie Fortin. Évelyne Brochu, François Letourneau, les parents. C'est un film pour toute la famille, visage général. Le film hanté et le jugement social. L'histoire vraie de la jeune ingénieure qui travaillait pour Facebook, qui a révélé quelques secrets bien gardés de l'entreprise. C'était en 2021. Les fameux Facebook Files. C'est du réalisateur Aaron Sorkin et c'est la suite du film Réseaux sociaux, sorti en 2010, gagnant d'un Oscar.

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0: Ah, comment ça? Pas de trouble, c'est ça. Je suis allé dire. Tu sais, c'est un peu de temps. Tu sais, je suis allé dire. Je suis allé dire. Je suis allé dire. 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

0: y a un autre truc aussi. Tu sais, le track avec Judy s'appelle Fontain. Mais je dis nulle part Fontain sur le track, genre. Mais c'est parce que le refrain original, c'était moi qui le faisais, puis je disais le même line que dans 24 heures. Là, tu vois, on va quand même laisser en dessous du Fontain. Mais je suis comme, hey, je vais juste laisser ça de même, genre, on s'en calisse, là. Genre, ça s'appelle Fontain, puis j'explique rien, puis ça va être ça.
1: Ah ouais,
0: fuck that. C'est ça.
1: Fontain,
0: Fontain, c'est.

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0: Bonjour Mathieu.
1: Bonjour Catherine. Au restaurant La Sagamité de Wendake, nous rencontrons cette semaine le Wendat Conrad Sioui, qui faisait récemment paraître aux éditions de l'Homme son autobiographie intitulée « La traversée des quatre cercles ». Dès la fin du secondaire, Conrad Sioui étudie les sciences politiques à Montréal et suit avec passion les débats et les audiences entourant la contestation du projet hydroélectrique de la baie James. Après un baccalauréat en anthropologie, il obtient une maîtrise en administration publique. Il entreprendra par la suite un doctorat consacré à la citoyenneté autochtone.
0: Grand chef de la nation Huron-Wendat de 2008 à 2020, Conrad Sioui a notamment orchestré l'agrandissement territorial de sa communauté. En tant que chef régional de l'Assemblée des Premières Nations du Québec, il a en particulier intégré à cet organisme les Innus du Labrador, dont il a porté jusqu'au Vatican le combat contre les vols à basse altitude. En 1990, au bout de 10 années de procédure, Conrad Sioui et ses frères remportent une victoire juridique historique. En confirmant la validité d'un document signé par le général James Murray et le chef des Hurons-Wendat en 1760, l'arrêt Sioui déterminera l'interprétation que les tribunaux canadiens feront désormais des traités autochtones.
1: Au microphone de Catherine Ego, Conrad Sioui évoque son attachement profond à sa communauté, les liens étroits qu'il entretient avec les autres nations autochtones et sa volonté constante de maintenir un dialogue fructueux avec les allochtones.

0: Conrad Tsioui, bonjour.
1: Oui, oui, Catherine.
0: On est ici à Wendake.
1: Oui.
0: C'est votre fief. Vous êtes né ici.
1: Je suis né à Wendake, plus sur l'ancienne réserve des 40 arpents à Castorville. Ouais. Mais j'ai toujours demeuré à Wendake. Oui, forcément ma jeunesse, mon enfance ici, puis entre les deux communautés, les 40 arpents puis Wendake.
0: Qu'est-ce qui est arrivé aux 40 arpents, rappelez-nous?
1: Ben, rapidement, c'est que les 40 arpents, au début du siècle dernier, non seulement les 40 arpents, qui est la ville de Bel Air aujourd'hui, a été vendu pour 5 000 $ après toutes sortes de d'événements malheureux qui ont fait que il y a eu un référendum dans la communauté. Puis c'est sûr que les Siouis ont tous voté contre la vente des 40 arpents parce qu'on demeurait là. Mm-hmm. Mais en fin de compte, on a été chasser notre réserve, notre place, notre village. Et puis, c'est la gendarmerie royale qui s'est chargée de nous faire quitter les lieux, malu militari, dans les 30 prochains jours. Et puis, la même affaire pour une autre réserve indienne qu'on appelle de Roquemont, qui, elle aussi, en même temps, a été vendue pour 5 000 $ Alors, ça a été des épreuves difficiles pour la nation, puis... un des gestes que j'ai voulu faire, moi, c'était d'aller rechercher à Ottawa cet argent-là qui avait été placé en fiducie, le fameux 12 millions de dollars, moins 300 000 $ pour des frais de consultants, des frais d'avocat. Alors, on a rapatrié le 11 700 000 en 2010, si je ne me trompe pas. Et,
0: ça, c'était ce qu'on appelait les fonds territoriaux.
1: Les fonds territoriaux qui étaient gardés par les affaires indiennes en fiducie à Ottawa. Mmh. Et en fin de compte, on voyait que rapidement, on allait manquer de place ici à Wendake. On manquait déjà de place. Phil Fontaine m'avait dit, « Conrad, il dit, your reserve is so small, I can throw a rock across. » J'ai dit, ben, « Ta réserve est tellement petite, ton village est tellement petit, je pense que je pourrais lancer une roche bord en bord de ton village. » Il avait raison.
0: C'est ça.
1: Elle était petite, notre réserve, dans une rue, puis... un bas du village qui était quand même déjà lourdement congestionné. Là. Le temps était venu de faire l'acquisition de ces terres-là, puis c'est comme ça qu'on s'est agrandi. Mm. Puis en même temps, dans un esprit de paix sociale, enterré aussi les chicanes qu'il y avait eu autour de cet événement-là qui avait brisé quand même bien les familles.
0: Mm-hmm. Mais là, c'est quand vous serez devenu grand chef. Le premier cercle, c'est l'enfance.
1: Oui, le premier cercle,
0: c'est pas encore loin du poste de grand chef.
1: Ah oui. Ah oui, puis une belle enfance, heureuse avec toute ma famille. Cara, c'était la plus vieille, la meilleure grande sœur qu'on peut pas avoir. Puis mes frères et sœurs, Georges, Vincent, Régent, Hugues. Moi, j'étais le quatrième des fils, le cinquième de la famille. Puis notre petite sœur, Danielle, on a eu une belle, très, très belle enfance avec beaucoup d'amis, beaucoup de parenté, des gens qui... on avait un bon bloc, comme on dit, un bon clan. On pouvait pas aller à l'école ailleurs, personne ne pouvait venir à notre école. On était donc isolés entre nous, puis ça a juste raffermi les liens entre nous tous et nous toutes. Et puis, on allait à l'école fédérale, l'école de jour, c'était pas facile.
0: C'est là que vous avez vite appris que si vous vouliez raconter votre propre histoire, il fallait que vous vous en occupiez vous-même. Là. Parce qu'à l'école, on vous enseignait que les Hurons étaient très, très méchants avec les missionnaires. Là.
1: Première journée d'école, on arrivait, puis fallait être à genoux, puis le gros bénitier, puis les sœurs avec leur armure complète, là. Et puis prier, les mains en croix, et puis prier pour ce que nos ancêtres avaient fait, nos ancêtres qui avaient été des barbares, des sauvages, des assassins, des criminels, qui ont tué les saints martyrs canadiens. Puis ça, c'était c'était impardonnable, là. C'était plus qu'un péché mortel. C'était un péché impardonnable. Il n'y avait pas de rédemption. Mais Dieu, dans sa grande miséricorde, quand même, allait nous réserver une place dans le firmament, à quelque part, un peu comme dans les limbes. Mm. Et puis, c'est là que mes frères avaient passé, ma sœur aussi avait passé par là. Puis, j'ai parlé avec mon père. J'ai demandé à mon grand frère Georges de m'accompagner, puis de parler avec notre père, puis de dire, papa, notre père, vous nous avez toujours dit qu'on était des... les meilleurs, on était bons, on était généreux, on avait pris soin d'eux autres quand ils sont arrivés, on les a soignés, on les a nourris, on les a traités comme s'ils avaient été nous. On est abasourdis d'avoir entendu ces choses-là ce matin, vous ne nous aviez pas dit ça. Puis là, notre père nous a dit, ben, écoutez, ça sert à rien de vous chicaner. Allez à l'école, allez étudier, allez chercher des diplômes. Puis un jour, vous allez écrire notre histoire. Vous allez écrire l'autre côté de la médaille. On a commencé avec mon frère Georges, le premier historien avec un diplôme de doctorat d'une université compétente. Alors Georges a monté le chemin, puis on a tous suivi aussi. Ça a été des étapes de notre vie qui ont fait que on ne s'est jamais senti des victimes. On s'est senti fort. C'est possédé d'une grande, grande force intérieure puis d'une mission à accomplir. Ça a fait de nous autres des êtres, des bons guerriers, des guerriers invincibles.
0: Des diplomates aussi.
1: Des diplomates aussi, oui, parce que notre père nous disait, notre emblème, c'est la tortue. Notre totem principal, c'est le castor, mais notre emblème, c'est la tortue. Puis d'une main, il y a toujours le calumet de paix, puis de l'autre main, il y a le tomahawk. Sachez toujours vous servir du calumet de paix en partant. Le tomahawk vient à la fin. Si vous en avez besoin de vous en servir, mais allez-y avec la diplomatie, avec la réflexion, la pensée, la sagesse. Vous avez besoin de faire valoir votre différence, puis en même temps, dans un esprit d'unité au bout de la ligne, parce qu'on est tous des êtres humains.
0: Alors, vous avez pris votre père très au sérieux parce que vous avez fait une maîtrise en administration publique, puis après, vous avez fait un doctorat.
1: Oui, auparavant, un baccalauréat spécialisé en anthropologie, que j'ai bien apprécié aussi, oui.
0: Vous avez étudié les Sciences Po aussi, à ce qui deviendrait l'Université Concordia.
1: Oui, plutôt que d'aller au cégep, j'ai parti à Montréal. Petit jeune qui termine son secondaire, et puis je suis parti à l'Université Sir George Williams University à l'époque, c'est Concordia aujourd'hui, et dans un programme de pre-university. Je ne parlais pas beaucoup d'anglais, puis c'était un apprentissage assez difficile. Et puis, les Affaires indiennes avaient acheté ou loué un building pour les étudiants. On avait chacun une chambre, et puis il y en a qui allaient à McGill, il y en a qui allaient à Dawson College, il y en a qui allaient dans différentes universités. On commençait au niveau postsecondaire, puis des Micmacs, des Mohawks, des Ojibwe.
0: C'est l'ancêtre du Collège Manitou, alors?
1: C'est l'ancêtre du Collège Manitou, exactement, oui. Avec James O'Reilly, avec Peter Hutchins, c'était nos professeurs. Federal Law, on apprenait toutes sortes de belles choses, de bonnes choses. On nous a enseigné aussi certains cours de droit. Les fondements. On allait être les prochains leaders de demain.
0: Ouais. C'était pas une époque anodine parce que c'est le début des années 70 et c'est la contestation du projet de la baie James. Alors vous allez aux audiences. Et c'est James O'Reilly qui défend les cris.
1: Absolument. Puis moi, pendant les périodes où j'avais pas de cours, je me dirigeais à la cour. À la cour, l'autre cour. J'étais obnubilé par l'exercice. Les aînés qui arrivaient par avion, on les installait dans les hôtels. Ils mangeaient strictement leur propre nourriture, caribou, saumon, leur propre poisson, esturgeon, etc. La viande séchée avec la graisse, puis c'était l'urbanique aussi. C'est là que j'ai connu des gens comme Ted Moses, Philippe Awashish, Vale Pachano, Robbie Dick, Noah Shishamush. Toutes des bonnes personnes. Et puis, ils m'ont pris sous leur aile. J'étais vraiment traité comme un petit frère. C'était pas facile pour eux autres. Ils se battaient contre un éléphant.
0: Contre l'État,
1: hein? C'était le fédéral aussi. Puis, M. Robert Brassard a dit, c'est pas 6 000 Indiens, là, des cris, qui vont faire la loi à 6 millions de Québécois. M. O'Reilly est allé en cours, une injonction. C'est le juge Malouf qui avait décidé d'arrêter les travaux. Ça a été un moment historique au Québec. Arrêter les travaux de la baie James, AG2. C'était incroyable. Puis moi, j'étais à travers tout ça, puis j'écoutais ça, puis je regardais ça, puis on faisait des manifestations. Puis je devenais un activiste très jeune. On allait à Montréal faire des manifestations avec des groupes aussi, des Québécois qui étaient dans la même mouvance que nous autres aussi, qui étaient pour la protection du territoire, puis la protection de l'environnement, des animaux, etc. Donc, une belle alliance qui s'est créée, puis un grand cercle aussi, puis on était en première loge. Et puis, en fin de compte, ça a été des années difficiles, mais en même temps extrêmement intéressantes, puis surtout qui m'ont permis de voir de façon très, très, très profonde, les fondements de la cause et en même temps les étapes qu'on aura à jouer. dans notre vie si on voulait entrer en politique et faire un changement au niveau des Premières Nations et des Inuits, bien sûr.
0: Et vous êtes entré en politique, vous êtes devenu vice-chef de Wendake?
1: Ouais, c'est certain que j'avais beaucoup d'appui au niveau des jeunes de mon âge. En même temps, la volonté était là, une volonté de changement. Puis, on n'était plus tout seul à être aux études supérieures. Il y en avait plusieurs aussi qui avaient entrepris des études importantes dans différents collèges. Puis, on avait commencé aussi à plus se tenir entre nous, avec d'autres nations, Innus, Atikamekw, Algonquin, etc., Mohawk, Mi'kmaq, Maliseet, Abenaki, Naskapi, Inuit. Wendake a toujours été un lieu de rassemblement aussi. Okay. Alors, quand on vient à Québec, on vient à Wendake, c'est certain. Alors, c'est comme ça qu'on s'est regroupés ensemble, puis qu'on a commencé à mettre en place des mouvements, des façons de travailler pour améliorer notre sort à tous. Et puis, ouais, mon oncle est devenu grand chef. Il était malade déjà, mais moi, j'ai pris le rôle de vice-grand chef. Mm-hmm. Puis, avec un bon conseil aussi. On a pris en charge la destinée de notre nation. Puis 5 mois après, j'étais déjà élu chef régional d'un organisme à créer qui est devenu l'Assemblée des Premières Nations du Québec. Puis après ça, j'ai incorporé le Labrador avec notre organisation régionale.

0: vous avez toujours eu des liens très étroits avec les autres autochtones, notamment les Innus. En l'occurrence, les Innus du Labrador, vous avez écrit un rapport sur les vols à basse altitude de l'OTAN, qui leur faisait beaucoup de tort parce qu'ils effrayaient les caribous.
1: Ah, ça a été une grande, grande lutte. Ils ont envoyé un SOS à George Erasmus, le chef national, puis George m'a dit, Conrad, il dit, faut faire de quoi, il dit, les Innus au Labrador, ils n'ont pas de statut, ils n'ont pas de réserve, ils n'ont pas de reconnaissance. C'est un peuple complètement abandonné à lui-même, dans l'extrême pauvreté. Il faut les aider, Conrad. Les autres ne croyaient pas au gouvernement, ne croyaient qu'au pape. La force du pape, parce que lui, c'était le seul qui pouvait parler directement à Dieu. Puis ils m'ont demandé, ils ont dit, Conrad, peux-tu, s'il vous plaît, là, arranger une rencontre avec le pape? Ah ben, je suis avec le pape, comment je vais faire? Puis là, ben, j'ai compris qu'il y avait une ambassade du Vatican à Ottawa. J'ai commencé à aller les rencontrer, prendre un repas avec eux autres, avec Monsieur Manducci, puis d'autres aussi. Puis leur expliquer la requête d'une nation qui revendique une rencontre privée avec le pape pour lui expliquer, puis chasser ces volmiteurs-là qui détruisent la faune et le mode de vie, puis en fin de compte, qui portent atteinte à l'intégrité même d'un peuple. Et on ne peut pas se fermer les yeux devant ça. Alors, c'est comme ça que 6 mois après, ben, on eut l'appel, j'ai eu l'appel, puis les lettres aussi qui ont suivi, puis le voyage à Rome, et puis nos aînés, puis on était une cinquantaine de personnes, une grosse délégation d'un peu partout, même les Esquimaux qui nous accompagnaient, et puis une audience privée avec le pape, dans le Vatican,
0: on était dans nos planètes.
1: C'était Jean-Paul II.
0: C'était Jean-Paul II.
1: Un saint. Ça a été une rencontre extrêmement touchante.
0: Et il a réussi à faire arrêter les vols à basse altitude.
1: Là, c'est sûr que il s'est produit des choses. C'est qu'avant, quand on est parti, il ne voulait plus s'en aller. Monsieur Manducci était là à côté de lui, puis il demandait, Saint-Père, il faudrait aller ailleurs, on a d'autres rencontres.
0: puis, on en avait bien chargé.
1: Il avait les bras remplis de cadeaux en plus, et puis... Mais les chants des grands-mères, des femmes qui chantaient dans leur langue, il était épris d'un sentiment de bonheur puis de plénitude incroyable. Puis il fermait ses yeux, puis d'un coup, il ouvre, il dit, regardez, écoutez-moi, il faut que je parte. Mais il dit, je vais toujours être avec vous. Protégez vos langues, protégez vos droits, protégez votre territoire. Puis moi et mon Église, on vous abandonnera jamais. On va être avec vous tout le temps à vos côtés. On est revenu, les gens flottaient.
0: Ah oui.
1: C'était inespéré, là, une grande, grande, grande force là, qui nous habitait. C'est que le Canada était en train de renouveler un contrat avec l'OTAN. Et son vis-à-vis, son adversaire, on va dire, c'était la Turquie. Parce que c'est quand même un contrat payant de fermer les pays membres de l'OTAN, pratiquer des vols militaires. Ça crée beaucoup d'emplois, beaucoup d'ouvrages. Puis tant mieux aussi, mais d'un autre côté, il ne faut pas que ce soit au détriment quand même de la terre-mère et des animaux qui l'habitent et des populations qui y vivent dans le plus grand respect. Alors, 6 mois après, le Canada s'est retiré. Le miracle est arrivé.
0: Vous avez travaillé en coulisses quand même pour
1: ça. Oui. Oui, mais j'aime mieux laisser... Et l'esprit de Dieu, ben gars, le pape l'avait dit, de toute façon, alors c'est ça le miracle. Puis là, le Canada s'est retiré, puis là, ben, c'est comme ça que la base militaire, la pratique de vol militaire à basse altitude a disparu, et qu'on a pu reprendre des activités, puis avoir un peu plus de respect, puis bon.
0: Et que les Innus du Labrador sont entrés dans la PNQL, qui est maintenant la
1: oui,
0: PNQL.
1: Oui, mais j'ai changé, je me suis adressé à l'exécutif de l'Assemblée des Premières Nations pour modifier la constitution de l'Assemblée des Premières Nations, parce que tout le monde a compris rapidement que c'est beaucoup plus logique que les Innus au Labrador sont les mêmes Innus au Québec. Oui. Alors, les chefs, avec bonté de cœur, avec compréhension, tout le monde a compris ça, puis une décision unanime. Alors, c'est devenu justement l'Assemblée des Premières Nations du Québec et du Labrador.
0: Mm-hmm. Une autre bataille que vous avez remportée, c'est l'arrêt Siwi, les Siwi contre la reine.
1: On était accusé d'avoir être entré illégalement dans le parc des Laurentides, être entré illégalement dans un parc de conservation, d'avoir mutilé et abattu les arbres, et d'avoir fait un feu là où c'est pas permis. 3 accusations. Alors, une bonne bataille, mais on a perdu à la cour provinciale, à la cour supérieure. Et puis les années passaient. En cours d'appel, on a gagné une décision partagée, mais on a gagné quand même deux juges pour nous autres et un contre. Ils reconnaissaient le traité, le fameux traité historique de 1760, un traité pré-confédération. La plus haute instance britannique, suite à la conquête, on va dire, a quand même écrit un document qui reconnaissait quatre facteurs. D'abord, une relation de nation à nation. Mm-hmm. La nation Huron-Wendat vient rencontrer cette nation-là pour faire la paix sur un pied d'égalité.
0: Parce que le traité était conclu entre la nation Wendat et la couronne britannique représentée par James Murray.
1: Exactement. Ce qu'on veut, dans le fond, c'est une relation de frère à frère, de nation à nation, de gouvernement à gouvernement. C'est dans le traité. L'autre, c'est traditions and customs. Nos traditions, nos coutumes. Ça, là, on y tient. Marque ça, là. Je ne sais pas écrire ni lire, mais je vais te dire qu'est-ce qu'on aimerait que tu marques sur ça. Notre spiritualité, notre relation avec le grand esprit, avec notre Dieu qui est une femme, elle s'appelle Authentique. Tous ces éléments-là, on veut que tu respectes ça. On veut pas que tu imposes ta religion et tes pensées sur ça. La religion. Parfait. Et qu'on puisse continuer d'échanger, donc, to trade. Les Anglais ont dit, ben, nous autres, c'est ce qu'on veut le plus, continuer de faire du commerce avec vous autres, les Wendat. Vous maîtrisez encore des voies commerciales très, très larges. D'accord. C'est un développement économique. Trade with the British. Alors, ces quatre éléments-là, on est parti avec ça. Et à travers les années, à travers des siècles même, ce petit document-là a été protégé, préservé.
0: Oui, hein? Physiquement par
1: nos mères, aussi. Nos mères aussi. Ah, ouais. François Vincent, c'est sa grand-mère qui avait une copie, la copie d'original. D'autres copies ont été produites. C'est tout à l'honneur de nos mères d'Atlant d'avoir protégé ce document-là. Et puis, quand c'était le temps de le déposer à la cour... On ne voulait pas le déposer à la cour parce que tu ne veux pas, c'est sacré. C'est un peu comme dans l'Ouest, les bundles qu'on appelle lorsqu'on signe des traités, entraîner des traités numérotés. Si tu déposes ça devant la cour, c'est à cause que c'est ton dernier geste à poser. Et on l'a fait. Avec la force de nos mères d'Atlant. Alors, c'est comme ça qu'on a continué. Puis, en fin de compte, est arrivé ce jugement-là qui en a été appelé à la Cour suprême par le Québec. Et cette fois-ci, le Canada s'est rangé du côté du Québec. Mais on avait la force d'Assemblée des Premières Nations. J'étais chef régional à l'Assemblée des Premières Nations. Toutes les Premières Nations du Canada se sont associées à nous. Et on est allé chercher des bons avocats, Peter Hutchins entre autres, qui ont développé toutes les notions de traités, de droits ancestraux, de titres territoriaux, de droits fondamentaux. Toutes ces théories-là, toutes ces approches-là, dans une pensée nouvelle, un droit nouveau. Et puis... Le 24 mai 1990, un journaliste d'Ottawa m'a appelé et me dit « Félicitations! » Ça fait 10 ans là, qu'on était en cours. Il y avait une fatigue aussi du côté de nos gens. Ça a été long, ça a été dur, ça a été beaucoup de sacrifices. Sur le plan personnel, sur le plan financier aussi. Puis là, ben, quand on m'a annoncé qu'on a gagné unanimement, 9 juges, puis rédigé par un juge québécois, Antonio Lamaire. Ben là, c'était l'euphorie. On a fait les premières pages de peu près tous les journaux au Canada. Puis ça a eu une incidence aussi sur d'autres nations. Le 29 mai, 5 jours après, c'était le cas Sparrow qui a été rendu par le même juge, le juge Lamaire, et qui disait que ceux qui n'ont pas de traité, ben. Ça veut pas dire que vous n'avez pas de droit. On croit que les gouvernements provinciaux, territoriaux, fédéraux, s'ils veulent prendre le territoire ou éteindre le titre, quoi que ce soit, ou toucher au titre, ben, il faut qu'il y ait votre aval. Alors, ça a été quelque chose d'extrêmement important. La cause ici, oui, a été menée de main de maître. On a tous travaillé ensemble, tout le monde. C'est le cercle. On n'est pas dans une approche individuelle. Notre frère le plus jeune a occupé le territoire à cœur d'année.

0: sa petite boucane, sa petite cheminée boucanée, le matin puis le soir, dans des froids, des conditions difficiles, dans les camps. Il est mort le plus jeune. Le plus jeune est décédé il y a des fois, souvent. Il y a eu de la misère, souvent.
1: Oui, ça use aussi, ces batailles-là.
0: Ça use beaucoup, beaucoup. Alors, tu sais, beaucoup, beaucoup de respect pour tout le monde. Tout le monde, c'est nos soeurs, nos mères. Ouais, c'est une belle plume qu'on a à notre chapeau. Tout le monde.
1: Et vous avez récupéré vos droits sur le territoire?
0: Le Lyon Ontario.
1: Ça, c'est important, quand même. Et ça, c'est pour toujours?
0: Pour toujours. Et en même temps, bien, on n'est plus tout seul non plus. Il y a une volonté publique, une volonté populaire. Le sexe est agrandi.
1: L'opinion publique peut-être plus favorable aussi.
0: Absolument.
1: C'est 90, c'est l'arrêt, c'est oui, mais c'est aussi au cas. Et là, vous retrouvez Robert Bourassa, vous vous retrouvez en tant que...
0: Ben que chef régional de l'Assemblée des Peuples Maritimes. Quand la crise d'Oka est arrivée, ben, il m'a appelé. Il était malade, puis il m'a dit, il faudrait te rencontrer, je vais te voir, parce que ça va pas bien, là. J'ai même peur qu'il y ait une crise civile, des guerres civiles un peu partout qui s'allument, parce que... il y avait raison, puis je le voyais moi-même aussi, là, c'était très sérieux.
1: Le risque était réel, selon vous?
0: Le risque était très réel. Oh, oui, oui, oui. Ma vie...
1: Pas seulement avec les Mohawks, avec tous les
0: partout,
1: autres,
0: partout,
1: toutes
0: partout,
1: les autres nations.
0: Personne ne faisait la différence entre un Mohawk ou un Innu, ou un Cree, ou un Wendat, ou un Algonquin. Là. Dans les centres d'achat, dans les écoles, partout, c'était très, très, très sérieux. Alors, il fallait que je vais dans la peau d'un peacemaker. Faire la paix. Ils vont pas mettre de l'huile sur le feu. Puis, en même temps, ben, sortir de cette crise-là avec quelque chose aussi. Reconnaissance quelconque. Puis ça a été difficile encore. Des épreuves très, très lourdes, très importantes aussi. Puis ça a été dur pour tout le monde. Mais des dossiers qui ne se règlent pas, puis qui traînent pendant des 10 ans, 15 ans, 20 ans, des siècles. Les seigneuries des deux montagnes, la seigneurie du Sault-Saint-Louis, la seigneurie de Sillery ici, des territoires qui devaient nous revenir de gré, de façon officielle, mais qui ont été retournés au régime français, qui, lui, l'a retourné au régime britannique. Alors, on a continué toujours à faire valoir nos droits sur ces seigneuries-là, ces territoires-là. Et jusqu'à aujourd'hui, c'est un dilemme qui n'a même pas encore été réglé. Alors, c'est ça le fondement de la crise d'Oka. Dans cette situation-là, le tomahawk a sorti. Parce que le calumet de paix n'a pas fonctionné. Mais faut tenter d'éviter à tout prix ces situations-là, parce que personne ne gagne l'autre.
1: Et vous gardez des liens très, très forts et très soutenus avec les Allochtones. Vous écrivez des chroniques dans le soleil, vous enseignez l'école nationale d'administration publique.
0: Oui.
1: Vous maintenez un dialogue constant avec les Allochtones. C'est une chose à laquelle vous tenez beaucoup.
0: J'y tiens beaucoup, parce que des fois, mon message peut faire réfléchir des gens, créer du rapprochement. J'ai toujours cru à ça. J'ai toujours cru que c'était par cette voie-là qu'on va avancer. C'est ça, le cercle, au bout de la ligne. C'est l'alliance. On a toujours, toujours été des alliés. Les Français qui sont arrivés, ils ont fait une alliance avec nous. Les Hurons-Wendat ont été à la tête de l'alliance. Les Têtes d'Abraham... On a pris du sang de nos ancêtres. On s'est battus ensemble. Donc, cette relation-là, elle est importante aussi à maintenir.
1: Le Condiaronc, c'est votre ancêtre, ça, Condiaronc.
0: Direct, mon ancêtre direct, le Condiaronc.
1: Qui était le diplomate en chef de la paix de 1701?
0: Qui a présidé la signature du traité de paix d'Amérique du Nord. Et qui a demandé à toutes les nations de venir le rejoindre au pied du Mont-Royal, puis... De conclure une paix durable. En 1701, il était rendu très âgé, Condiaronc. Son tatem était le Romichki, Ondatra, Wendat. Et il a parlé pendant 3 heures, 4 heures. C'était son dernier discours. Tous les Iroquois comprennent le Wendat. Donc les Mohawks, Seneca, Tuscarora, Oneida, mon oncle, il appelle mon oncle. C'est la plus haute reconnaissance qu'on peut pas donner à un être humain, un chef, mon oncle, parce qu'on est matrilinéaire. Alors, cette paix durable-là, elle a duré un certain temps, entre 1701, puis déjà en 1760, c'était la guerre qui avait reprise de plus belle avec les Français et les Anglais. Mais, qu'on dira qu'il est un homme de paix,

0: être éliminé dans un exercice colonial qui a déjà éteint plus de la moitié de nos nations. Par les épidémies, puis par toutes sortes d'événements qui ont fait qu'on n'a pas été reconnus puis traités à notre juste valeur.
1: Mais vous y croyez, vous, à ça, à la diplomatie? Ça reste votre voie privilégiée?
0: On m'a défini souvent comme une main de fer dans un gant de veau. Mm-hmm. Puis,
1: le calumet de la peine, le tomahawk est plus loin.
0: dans le fond, tu sais, c'est vrai. C'est, au bout de la ligne, faut vivre avec les gens, pas contre les gens. Quand on rit avec les gens, on rit pas des gens. Je pense que c'est un modèle qui a laissé ses traces, qui a fonctionné. Un modèle de respect mutuel, bien écrit dans le premier wampum, les Toro wampum, les deux voies parallèles. On va descendre notre rivière dans le cours de la vie, vous allez descendre votre rivière dans votre bateau, nous autres dans notre canot. On va s'échanger ce qu'on a de meilleur, les deux. Et on va toujours respecter le fait que on va maintenir une paix durable. Et pour ça, il ne faut pas s'assimiler ou tenter de faire dévier notre rivière dans la vôtre ou la nôtre dans la vôtre aussi. Donc, on respecte ça, ces deux voies-là. Jusqu'à aujourd'hui, c'était une façon de se comporter, puis être fier, être autonome, être capable d'avancer, même si il y a eu beaucoup de victimisation, même il y a eu beaucoup de racisme, que ce soit systémique ou pas. On en voit encore des traces aujourd'hui, puis on se le cachera pas. C'est des choses qui blessent, qui font mal, mais il faut faire face à ces choses-là. En même temps, on s'aperçoit qu'il y a beaucoup de monde aussi qui comprennent la situation. Ils font partie du grand cercle. Alors, beaucoup d'espoir, beaucoup de possibilités pour nos enfants. Mm. Bon, je regarde juste les livres d'histoire de mes petits-enfants, puis wow! C'est pas parfait, mais quel bonheur de lire des choses positives sur nous autres. C'est peut-être là que mon père avait raison encore. T'sais, à un moment donné, ça va faire son chemin, puis ça va s'en venir. T'sais. Alors, c'est le cercle, puis aujourd'hui, ben la pensée circulaire a pris toute sa place. Le linéaire, c'est un cul-de-sac. La pensée circulaire, c'est que j'ai besoin d'un mère, besoin de ma soeur, besoin de lignée, j'ai besoin de sentir cette force-là autour de moi. C'est mon souffle. Puis on s'aperçoit que on ne maîtrise pas la Terre, on en fait partie. Tous ces concepts-là, aujourd'hui, deviennent de plus en plus vrais. Chaque être humain, peu importe sa couleur, on a tous un geste à poser pour l'humanité. On fait un bout de chemin, puis après ça, bien d'autres vont nous remplacer, puis ils vont continuer dans cet esprit-là. C'est comme ça qu'on va réussir.
1: Corazzi, oui, merci.
0: Ça fait plaisir. On a... Ciao, Wank.
1: Ciao, Wank. Un immense merci à Konrad Tsiwi de nous avoir fait découvrir quelques aspects de son fructueux parcours d'homme de savoir, de sagesse et de diplomatie. Merci également au restaurant La Sagamité de Wendake pour son chaleureux accueil.
2: 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À la semaine prochaine, Catherine.
1: À la semaine prochaine, Mathieu.

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